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0: Vous êtes sur Station B et c'est Tapage d'urne. Tapage d'urne, c'est une émission dans laquelle on explore le rapport intime aux mots et aux récits, aux livres qu'on lit et aux livres qu'on écrit, et comment toutes ces histoires, elles résonnent. Alors, aujourd'hui, je suis en compagnie de Julien Hervieux.
1: Bonjour.
0: Bonjour Julien. Donc, petite présentation, Julien, tu es connu sous le pseudonyme de l'odieux connard.
1: Mais tout à fait.
0: C'est toujours particulier de s'adresser de cette manière à quelqu'un qu'on a rencontré.
1: C'est vrai, mais il y a beaucoup d'artistes qu'on aime traiter de connard, donc là, on peut, il faut se faire plaisir. Hein.
0: Mais c'est ça, tu as pris les devants.
1: Donc, exactement.
0: Donc, tu es un écrivain, un blogueur, un scénariste de bande dessinée. Et tu tiens également un blog critique de cinéma dans lequel tu écharpes couramment les blockbusters en racontant l'intrigue avec moult détails de mauvaise foi.
1: Exactement, mais par contre les détails sont vrais, il faut quand même le dire. C'est basé sur le vrai scénario qui est pourri.
0: C'est l'analyse, elle.
1: C'est important. Voilà. L'analyse est peut-être de mauvaise foi, ça peut être, d'accord, j'avoue.
0: Mais après, effectivement, il y a un souci de vérité dans la description.
1: Mais tout à fait.
2: C'est l'histoire d'explorateurs qui recherchent un bijou fabuleux. Une vieille dame leur raconte comment elle a rencontré le Bojack à bord du Titanic et comment elle a fait la toupie javanaise à l'arrière d'une voiture. À la fin, le bateau coule, Jack meurt, le bijou disparaît. Et pour pourrir la vie des explorateurs, la vieille qui avait en fait encore le bijou le balance par-dessus bord. Titanic, c'est une sorte de Tati Daniel aquatique.
0: Tu es également l'auteur de plusieurs livres de jeux, d'escape games et d'ouvrages liés à la Première Guerre mondiale, ainsi que le scénariste de la bande dessinée historique Le Petit Théâtre des Opérations, pour lequel tu as reçu d'ailleurs le prix Atomium en 2023.
1: Tout à fait.
0: Tu as également fait un passage par l'éducation nationale, on va y revenir.
1: Voilà, personne n'est parfait.
0: Alors, est-ce que j'ai oublié quelque chose dans cette présentation? Est-ce que tu veux ajouter quelque chose?
1: Pas grand-chose, voilà. Qui va avec le blog et la BD, j'aurais dit, voilà, en plus, je fais des vidéos sur YouTube, mais de nos jours, comme tout le monde dit, oui, je suis auteur, créateur, chanteur, biclassé, machin, ça fait des listes sans fin, donc non, c'était très bien.
0: Alors, dans une première partie, on va parler de ta vie, ton œuvre, tes choix. Et d'ailleurs, on peut commencer peut-être en soldant un petit peu cette expérience professorale. Est-ce que tu peux nous raconter un petit peu le bonheur que tu as probablement éprouvé et l'envie d'y mettre un terme?
1: Alors non, alors, juste pour l'anecdote, effectivement, donc moi j'ai commencé comme professeur d'histoire-géographie et bon, on est tous allés à l'école, enfin j'espère. Et on a eu des bons et des mauvais profs. Bon, j'ai tenté d'être un bon prof. Est-ce que j'ai réussi? C'est à mes élèves de juger. Moi, j'ai beaucoup aimé enseigner. Vraiment, c'était super. Ce que j'ai beaucoup moins aimé, et je pense que beaucoup d'enseignants seront d'accord, c'est l'éducation nationale dans son ensemble, sur l'administration, sa hiérarchie, ses consignes, enfin voilà. Et donc, il y a eu un moment où j'ai dit, c'est vraiment sympa, mais je crois que je vais... il y a une porte, je crois que je vais la prendre. Donc, je suis parti et je suis allé vivre d'autres aventures. Et le reste de mon CV est une vaste blague. Et entre-temps, j'avais écrit un blog, voilà, blog de odieux connard. Et ça m'a lancé dans l'écriture. Donc, c'est le domaine où je me suis retrouvé à me lancer. Mais non, l'enseignement, c'était vraiment chouette. Souvent, je résume ça à une chose. Enseigner, c'est un one-man show. Le public n'a pas le droit d'être, a pas envie d'être là, donc vous avez intérêt à être bon. Voilà.
0: C'est ça, plusieurs heures par jour,
1: plusieurs jours par semaine. Et ils voient le même spectacle, pauvre public. Donc, vous avez vraiment intérêt à varier les shows et les blagues. Parce que c'est chaud quand même.
0: Et donc, tu as pris cette porte, visiblement dans le bon sens.
1: À peu près, oui. Ils m'ont pas retenu non plus, hein. c'est ça qui est bien. Ils n'ont pas dit, tenez, voilà de l'argent. Ils n'en ont pas, donc je suis parti.
0: Et donc, tu t'es lancé dans l'écriture. Alors, à quel moment tu t'es dit, tiens, c'est là-dessus que j'ai envie d'écrire?
1: Alors là aussi, je suis un gros escroc. C'est qu'en fait, moi, à l'origine, j'ai un super pouvoir qui est absolument nul. C'est quand je vais au cinéma et que je sors, et même parfois des années après, je peux me souvenir d'un film avec tous les détails, les dialogues et tout. À côté de ça, je ne reconnais pas mon propre frère dans la rue. Donc c'est quand même compliqué. Et mes potes en avaient marre que je raconte le film après en disant, tu vois, il y a ça qui n'allait pas. Vous savez, tous ces passages où le méchant dit, gentil, je vais te tuer, mais d'abord, je vais te raconter ma vie avec tous les détails. Et tu dis, mais tire, bon Dieu, tue-le, oh là là. Bref, tous ces problèmes scénaristiques. Et donc, je racontais les films. Et ces couillons m'ont dit, mais va raconter ça sur Internet, tu verras, allez, va les embêter eux. Et j'ai fait un blog en 2009 où j'ai dit, ça va tenir un mois, blog déjà, truc de vieux. Et en fait, au bout de 16 ans, j'y suis encore, donc voilà, les gens venaient pour lire les chroniques de films. Et c'est devenu tellement pervers que les gens me disaient, allez voir ce film, il a l'air vraiment pourri, vous pourrez nous le raconter, vas-y pour la France. Donc j'allais voir des films genre 50 nuances degrés. Et après, je l'ai raconté avec tous les détails du genre, et là, donc il se met tout nu. Et bref, voilà. Donc, l'important, c'est de souligner les incohérences. Et ce qui est bien, c'est que si demain les films sont bons, j'aurai plus rien à dire, mais j'ai confiance dans la médiocrité de mon prochain, donc j'ai encore du travail. Merci Netflix.
0: Tu m'as presque donné envie d'aller vraiment constater qu'Avatar 3 était profondément mauvais.
1: Ah ben, si tu as vu le 2, tu as vu le 3 déjà, donc on peut commencer par ça. Et ensuite, voilà, ça reste quand même 3h30 pour te faire un scénario qui tient environ 2 minutes et encore raconté par un enfant de 5 ans qui dit « Et après et là et ensuite ?» Bon, donc c'est vraiment super. Mais sinon, il y a des gens tout bleus qui font des trucs et c'est très bien. Mais qui oublient toujours de servir d'un flingue. Et les mecs qui volent oublient qu'ils volent. Hein. C'est toujours cette règle, vous savez, comme quand il y a des monstres dans les films, les hélicos, ils volent à hauteur de monstres pour se faire latter. Ils disent pas « Et si on volait au-dessus ?» Non, Jean-Michel, on va se mettre devant. Voilà, et ben Avatar, c'est ça. C'est mon Dieu, on vient de l'espace. C'est haut l'espace, non? Mais on va pas y retourner. On va plutôt les bombarder à 1 mètre du sol. Oh non, ils nous mangent! Ça serait con d'avoir des avions quand même. C'est ballot, hein? Voilà, donc c'est un peu l'histoire d'une quatrième secpa qui est vraiment en retard, qui tente d'attaquer. Enfin, c'est génial. Et c'est écrit par la même classe d'ailleurs, il faut le savoir. Voilà.
0: Et le prof a pas repris derrière.
1: Et le prof n'a pas repris derrière. Voilà. Et encore, ouais. J'ai travaillé avec des classes qui faisaient beaucoup mieux que ça. Quoi. Donc vraiment, c'est intéressant. Et si vous regardez même Avatar 2, il y a un truc dans un film, vous pouvez dire mais qu'est-ce qu'ils ont fumé? C'est-à-dire qu'à la fin, il y a deux armées qui sont là, genre et à un moment, ils en oublient une. C'est-à-dire qu'il y a tous les mecs qui n'ont pas de prénom, donc ils sont appelés les Jean-Jacques sur le blog. Vous savez, tous ces personnages qui n'ont pas de nom. Le premier mec qui meurt dans un film, bon. Bah, tous disparaissent, il reste que les mecs qui ont un nom. Voilà, c'est tout. Tu dis, mais ils étaient 200, non? Non, mais il y en a 199, là, ils sont partis aux Maldives.
0: Mais c'est cher, les figurants.
1: Bah c'est très cher, surtout en plus en 3D, donc ils s'embêtent pas. Voilà, donc vraiment, je remercie la médiocrité des scénarios. Et effectivement, quand de bon matin, on me dit, il y a un film qui est sorti qui s'appelle Gladiator 2. rien que le nom avec un 2 derrière. Et dedans, il y a des requins. Voilà, si vous avez jamais vu des requins d'eau douce, Gladiator 2. Et je vous rappelle la règle, quand tu rajoutes des requins dans ton film, c'est que c'est la fin. C'est à toi de plonger avec, là, parce que c'est fini. Donc vraiment, merci Gladiator, c'est top.
0: Et donc ton registre assumé, c'est l'ironie et la mauvaise foi.
1: Pas du tout, je viens pas du tout d'en faire. En plus. Moi, je suis le respect et la bonne foi.
0: Alors, tu dirais que l'ironie, c'est quoi? C'est une arme intellectuelle? C'est un moyen de survivre?
1: Oh là là, c'est bien trop intellectuel pour moi tout ça. Non, l'ironie, c'est juste que, franchement, vous et moi, si vous êtes des gens normalement constitués, allez à Paris 20 minutes. Au bout de 20 minutes, vous savez ce que c'est que l'ironie. C'est un, ce que vous voyez, deux, ce que vous ressentez. Voilà, c'est tout. C'est le monde est dégueulasse et il vaut mieux en rire, sinon on va pas tenir plus de 20 minutes. Voilà, ça sert à ça essentiellement. Et après, vous développez l'humour noir qui va avec, etc., etc., etc. Donc moi, c'est mon truc. Donc c'est assez simple.
0: Donc je coche moyen de survie.
1: C'est ça. Non mais exactement. Et pareil avec l'éducation nationale. Quand vous êtes face à un parent qui vous dit mon enfant est surdoué, que vous regardez l'enfant, que vous regardez le parent qui lui-même fait. Là, vous dites, j'ai deux options. J'en ai une qui n'est pas légale et l'autre, c'est avoir beaucoup d'humour noir.
0: Mais peut-être que vous ne savez pas l'intéresser, monsieur.
1: Alors, ça doit être ça. Ça doit être ça. Par contre, ça intéresse beaucoup à sa voisine et dans ces cas-là, elle n'a plus de troubles de l'attention, dis donc. C'est extraordinaire. Voilà. La puberté guérit des troubles de l'attention. C'est formidable. Donc, bon. J'ai aussi raté une carrière en médecine, il faut le savoir, pour les mêmes raisons. C'est un autre sujet.
0: Alors, tu travailles énormément aussi à partir de l'absurde et de l'absurde dans l'histoire.
1: Exactement.
0: Donc, dans des détails historiques, on a l'impression que tu vas chercher un petit peu ce qui est le plus saugrenu, le plus étrange, le plus décalé. Exactement. Pour le raconter. Est-ce que ça t'est déjà arrivé de tomber face à une anecdote dont tu te dis « Non, là, c'est pas possible, là, personne ne va y croire ».
1: Alors, souvent, et pour en prendre un exemple... à un moment, je tombe sur un truc, je me tape des livres sans fin, et à un moment, au détour d'une page, je vois durant le siège de Danzig de 1813, que vous connaissez tous, hein, les gens dans la salle là, me disent, hochent tous la tête en disant oui, bien sûr. C'était dur, mais on rigolait bien avec le capitaine de Chambure. Dit, ok, capitaine de Chambure, tu vas chercher, son nom est sous l'Arc du Triomphe, ok. Et en fait, c'est quand même un mec qui dormait durant le siège, les Russes ont tiré des boulets, un boulet l'a réveillé, le mec a écrit une lettre, genre plainte pour tapage nocturne. A réuni ses mecs, est sorti et allait casser la gueule au canon qu'il avait tiré, a déposé dedans sa lettre pour tapage. Et la lettre disait « Si vous m'empêchez de dormir, je ressors. » Donc mieux vaut pas le faire. Les Russes ont dit « Ils bluffent ». Ils l'ont fait, il est ressorti, il leur a pété la gueule. Ils ont dit « On va lui tendre un piège, on recommence. » Il est ressorti, il leur a repété la gueule. Et en fait, au bout de 10 fois, les mecs disent « On va le laisser faire dodo. » En fait, il est trop dangereux quand il dort pas, quand il n'a pas son premier café. Donc, on va le laisser. Et tout ça, c'est des trucs qu'on fait. Ok, voilà. Et des fois, j'ai l'armée qui me propose des choses. Et ils vous sortent des trucs où vous dites, vous m'avez proposé un nom, là, type dont il faudrait parler. Est-ce que vous avez une anecdote sur le sujet? Et quand ils sortent l'anecdote, genre une fois, c'était, est-ce que vous connaissez le commandant Ponchardier? Alors, tu dis, bah, là, comme ça, non. Ils imaginaient un mec torse-poil dans la jungle, en kilt, avec un pouet-pouet de camion qui court. Monsieur, j'achète. Je veux cette histoire. Et c'est véridique. Le mec courait dans la jungle en kilt, torse-poil, avec un pouet-pouet de camion. Et il était redoutable. Voilà.
0: On a quand même envie de connaître la suite de cette histoire.
1: La suite, c'est qu'il est très fort et que vraiment il fait ça. Il court d'agent, il commande à ses hommes en leur disant je suis ici, pout-pout. Et il va tellement vite qu'il faut son pouet-pouet, sinon ils le perdent. Et il va tellement vite que des fois il s'aperçoit même pas que les ponts sur lesquels il passe sont sautés. Et en fait, c'est au retour qu'on lui dit mais comment vous êtes passé ? Bah sur le pont, mais il y a plus de pont. Voilà, et en fait le mec a couru sur les poutrelles sans s'en rendre compte. Et quand il faut faire son rapport de perte, il dit bah j'ai pas de perte, par contre j'ai perdu le solex du médecin. Il y a un mec pendant la bataille, il a réussi à voler un solex. On est vraiment en sécurité nulle part. Voilà. Donc vous avez toujours ce genre de truc. J'ai le sous-marin qui a été coulé par ses toilettes, pareil, oui, mais c'est pas possible. Le mec se plante avec la chasse d'eau, donc que l'eau sorte, l'eau rentre. Donc le sous-marin se prend du caca, enfin c'est terrible. Et voilà, en avril 1945, un sous-marin de haute technologie allemand est perdu par une crotte. Donc c'est... Voilà. C'est ce genre de belles histoires de Père Castor. Il y a du caca, ça les intéresse, ça. Voilà, que j'aime beaucoup. Plus c'est débile, plus ça me plaît. Et le pire, c'est que c'est vrai, j'insiste.
0: Et alors, est-ce que tu n'envisagerais pas de réécrire un petit peu les manuels scolaires, d'ailleurs ? Est-ce qu'il n'y a pas quelques événements historiques que tu aimerais réécrire dans les manuels à destination de nos chers collégiens ?
1: Alors, il y a beaucoup de gens qui essaient de réécrire l'histoire et ils sont payés par les ministères. Donc, non, moi, je vais m'abstenir, je vais rester dans mon coin. Non. Souvent, on nous dit pourquoi on n'apprend pas ça en cours d'histoire, pour une raison simple. Là, je vais être plus sérieux. L'enseignant, il a un programme à tenir. Et s'il s'arrête sur toutes les histoires de sous-marins et de caca, on n'a pas fini. Donc, voilà. Après, effectivement, faudrait-il plus appuyer tel ou tel point. Tous les historiens ont leurs préférences. Donc, ils vous diront, faudra appuyer plutôt ceci, il faudra appuyer plutôt cela. Donc, je laisse ce grand débat à d'autres. Moi, j'en reste à mes interventions sur... Saviez-vous que le but du jeu que j'ai, c'est quand vous êtes prof, et aujourd'hui encore, quand vous faites de la BD historique, moi, mon objectif, c'est que quelqu'un me dise, moi, j'aime pas l'histoire, mais ça, j'aime bien. Et si on a réussi ça, la mission, elle est accomplie. Voilà. Vous avez sûrement tous et toutes eu un prof qui vous a donné goût à sa matière. Bon, il n'y a pas plus gros objectif et plus... Donc, une fois que c'est fait, c'est bon. Moi, je m'en arrête là. Je mets le pied à l'étrier de l'histoire avec des histoires un peu rigolotes. Et si ça donne envie d'en savoir plus, mission accomplie.

0: Nous sommes sur Station B, au salon de Bloody Fleury, en compagnie de Julien Hergieux. Julien, tu abordes souvent l'histoire par l'angle de l'anecdote, la petite histoire, le héros ordinaire. Est-ce que tu penses qu'on a encore besoin de héros ?
1: Mais oui, on a besoin d'héros. Alors, on se met en plus que jamais, j'ai envie de dire, parce que bon, on a un peu chaud aux moustaches. Non, mais on a toujours eu peur, vous savez, il y a le côté genre. Les Américains, ils ont pas peur des héros. Hein. Tous les films avec des drapeaux américains géants en train de flotter et de claquer au vent, on a des kilomètres. En France, on est un peu là, dès qu'on voit un drapeau, genre, c'est. Ne serait-ce pas un peu nationaliste ? Il y a quand même une marge entre dire mon pays c'est le meilleur et il écrase tous les autres, et juste dire on a des mecs qui ont fait des trucs bien. Donc, c'est bien de remettre en avant des destins de personnages, parce que. Franchement, vous avez vu le flonflon qu'on fait autour de joueurs de foot. Les mecs sont payés des millions, quand ils tombent par terre, c'est oh mon dieu, drame national, il s'est tordu la cheville. Et à côté, vous avez des gars. Alors moi, je risque ma vie tous les jours pour aller sauver des gens que je connais pas. Ouais, non, mais toi, on s'en fout, c'est pas intéressant. Pire, on va peut-être même t'accuser d'être un peu teubé. Alors que le joueur de foot, c'est connu, a toujours un doctorat en physique. Hein, bon, voilà. Donc c'est, on a besoin de héros et ce serait bien des fois de remettre un petit peu ça, voilà. Alors pour l'anecdote, moi je me suis retrouvé, parce que je monte sur des bateaux de la marine pour faire des conférences, et je me suis retrouvé avec un bateau détourné pour aller évacuer des mecs à Haïti il y a 2 ans. Et alors j'étais le mec le moins utile du bord, hein, disons-le quand même, parce que vous avez vu ma gueule, voilà. Donc vous avez des commandos qui vont chercher des gens, il y a eu des tirs, etc. Il y a eu quasiment rien eu, juste un petit truc aux infos pour dire au fait on y est. On parlait plus des joueurs de foot que des mecs qui risquaient leur peau pour aller sauver des gens qu'ils connaissaient pas. Donc c'est pour ça que je préférerais qu'on remette ce genre de personnes et qu'on dise jouer au foot c'est super, hein, j'ai rien contre, mais dans la hiérarchie de ce qu'on risque et ce qu'on fait, il y a quand même des gens qui font des grandes choses. Voilà.
0: Et alors toi, tes héros que tu aimerais mettre un petit peu sur le devant de la scène.
1: Ah là là, tout le monde sait que j'ai une préférence pour Albert Roche. Tout le monde connaît Albert Roche dans la salle, bien sûr. Premier soldat de France, Première Guerre mondiale. Où le mec, c'est Captain America, pour ceux qui ne connaissent pas, mais voilà, mais qui a vraiment existé et qui était français. C'est-à-dire une crevette dont personne veut, qui fait le tour des casernes, tout le monde lui nante et une quiche. Et qui, une fois qu'il est sur le terrain, c'est pas du tout une quiche, c'est une espèce de bête de guerre de 1m55. Et le gars va vraiment faire 1180 prisonniers tout seul durant la Première Guerre mondiale, et c'est vraiment une bête. Et celui que j'ai voulu mettre en avant plus récemment, c'était un Belge, qui s'appelle Adrian Carton-Déviard. Qui est dans le tome 5 du Petit Dates d'Opération, achetez-le, pas cher. Et donc, où là, c'était juste un mec où toute sa vie, il est conscient qu'il a un problème parce qu'il dit « j'aime la guerre » et c'est pas normal. Et il finit quand même manchot, borgne, il boite un peu, il a une balle dans chaque oreille, enfin le mec, il est bien. Il commande encore des commandos, hein. Il est très en forme. Et quand on lui dit « qu'avez-vous pensé de la Première Guerre mondiale ?», sa réponse, c'est « franchement, j'ai apprécié ».
0: Franchement, c'était cool.
1: C'était cool, voilà. Et sachez que durant la Première Guerre mondiale, pour revenir sur les trucs auxquels on ne croirait jamais, il estimait qu'il était tellement dangereux qu'il ne fallait pas qu'il fasse la guerre armée. Donc, ils ne combattaient que manchots avec un bâton, un stick. Et comme ça faisait du bruit quand on tirait trop près de lui, son second n'était pas autorisé à porter un fusil, il portait sa couette et son réchaud. Donc, quand son régiment attaquait, pensez aux pauvres Allemands qui voyaient un manchot avec un bâton borgne sortir celui d'un mec avec une couette. En train de leur courir droit dessus, et là tu dis putain, où est-ce que je suis quand même? Bon, voilà. Donc, ce genre d'histoire, vraiment, c'est du caviar, et ce genre de personnage, tu dis, on devrait en faire des films, pourquoi on n'en a pas?
0: Ah, bah écoute, c'était ma prochaine question.
1: Et ben bah, voilà, voilà. Bah, je sais pas.
0: Parce qu'il se trouve que Michael Bay, qui est
1: un grand réalisateur, voilà.
0: Donc, oui, grand réalisateur, oui. De blockbuster testostéroné, c'est un bon copain, et il voulait que je te pose la question. Il s'agit d'adapter n'importe quel moment historique. Tu as crédit illimité, la seule contrainte, c'est qu'il me faut un rôle.
1: Eh mais vraiment, alors Albert Roche avec Omar Sy, comme ça, je serais. Bref, pas de polémique. Non, vraiment, on pourrait prendre n'importe quel truc. Moi, vraiment, je ferais bien un film sur Albert Roche. Par contre, sur le casting, j'ai aucune idée parce que tous les acteurs sont trop grands. Donc voilà, éventuellement Christian Clavier en plus jeune et encore. Donc ça va être compliqué de trouver. Mais le problème du cinéma à l'heure actuelle, c'est aussi que faire un film historique, ça coûte du pognon, c'est du budget, c'est des costumes, et donc c'est un gros gros frein. En France, entre autres. C'est pour ça que quand je vois le Napoléon de Ridley Scott, pitié, il faut qu'on fasse quelque chose là quand même. Il va falloir qu'on se reprenne un peu, les gars. On est en train de laisser toute notre histoire aux Anglo-Saxons, ils sont en train de la massacrer. Il faut qu'on fasse un truc. Donc, j'ai pas d'idée pour le casting et pour vous dire qui on prend. Mais vraiment, moi, j'aimerais un film Albert Roche. Mais après, même sur un autre personnage, on a tellement de héros. Ça serait. Pitié, piocher dedans, les mecs. Puis là, on est en Normandie quand même. On a plein d'épisodes avec des gens à mettre en avant. Bon sang!
0: On a le sens de l'héroïsme.
1: On a tout. On a ce qu'il faut. On a le décor, on a tout. Tout ce qui nous manque, c'est quelqu'un qui y met les moyens. Et pourtant, on a vu quand on faisait des films genre Le Comte de Monte-Cristo, où on met des moyens, Ça marche.
0: Alors Pierre Ninet, pourquoi pas, hein, Albert Allez. Roche.
1: Ah, Pierre Ninet, même pas. Pierre Ninet, on lui trouvera un autre rôle, mais il n'y a pas de souci. Ah, oh, Tom Cruise, Albert Roche, c'est bon. Moi, j'ai recruté à l'étranger. Tu vas jouer un Français. Fais-moi ton meilleur accent de paysan de la Drôme. Allez, c'est parti.
0: Ça marche. Eh bien, on transmet. Je pense que... Alors, Tom Cruise n'écoute pas toujours l'émission, mais on veillera à ce
1: ouais,
0: que...
1: Mais il les rattrape, il écoute les podcasts.
0: Alors, on va passer à la petite partie sur le Larzac avec Balzac. Donc, je vais te demander peut-être des réponses un petit peu plus au tac au tac. De quel personnage historique aimerais-tu bien lire le blog ?
1: Et moi, Napoléon.

0: C'est-à-dire que si je vous dis Première Guerre mondiale et personnes de couleur, vous allez me dire, mon Dieu, le racisme, etc. Eugène Bullard, pour l'anecdote, c'est un pilote noir américain. À l'origine, c'était un boxeur qui était venu s'installer en France parce que justement, aux États-Unis, il a failli se faire lyncher. Donc il a dit, oh, l'Europe, c'est pas mal. En France, c'est aperçu comme c'était un citoyen américain. Attention, donc c'est pas par rapport à la couleur, c'est par rapport au statut. Il est citoyen américain, donc il est traité comme un citoyen américain. Donc il a le droit d'avoir une profession, de posséder ce qu'il veut, etc. Donc il reste. Quand la guerre éclate, il s'engage dans la Légion parce qu'il veut défendre le pays qu'il a accueilli. Et quand il est blessé, qu'il ne peut plus trop courir, il devient pilote. Sauf que quand les Américains arrivent, ils disent « Hop, hop, hop, hop, depuis quand vous laissez un noir voler ?» Donc il lui coupe les ailes. Et le mec dit « Je vais rester en France, il va devenir espion, il refait la Seconde Guerre mondiale. » Il est obligé de fuir parce qu'il est re-blessé. Et quand il arrive aux Américains, quand il arrive aux États-Unis, vous l'évacuez, hop, hop, hop, hop, hop, quitte à laisser faire le malin. Et ils en font un garçon d'ascenseur. Voilà. Et le mec avait 13 médailles, c'était un héros de guerre. Et donc, ça, c'est un destin extraordinaire qui brise vraiment pas mal de clichés sur la Première Guerre mondiale, les gens de couleur, etc. Moi, je rêve qu'on fasse un truc dessus. Donc, en réponse à cette question, Eugène Bullard.
1: Réhabilitons donc Eugène Bullard. Et alors, quel personnage historique, selon toi, mériterait vraiment ton pseudonyme ?
0: Ah ! Il y en a un petit paquet, quand même. Je crois que... Alors, attendez. Je suis en train de chercher, parce qu'il y a toute une liste. Compliqué. Bon, déjà, évidemment, on pourrait faire Nivelle, Général Nivelle, qui fait le chemin des dames, qui est là en mode « Les Allemands ont tous mes plans. Et si je lançais l'offensive quand même ?» Ouais, ça, alors, ça se passe mal. Oui, ça se passe mal. Oui, c'est... Voilà. Donc, lui, il pourrait clairement le mériter. Voilà. Mais l'histoire lui est déjà passée pas mal de fois dessus pour lui péter la gueule, donc...
1: Le travail a été fait, quoi.
0: Voilà, exactement. Mais après, on a plein de personnages de traîtres, entre autres. Voilà, sous Napoléon, il a quand même un maréchal qui le trahit pour devenir roi de Suède. Bon, donc, et qui passe son temps à le trahir. C'est qu'à chaque fois, Napoléon dit « Arrête de trahir !» Le gars, oui. Couteau dans le dos. Allez, on recommence. Couteau dans le dos. Et voilà, il le fait en boucle. Donc, c'est... Vous en saurez plus dans la BD, mais il a une espèce de traître professionnel qu'on ne citera.
1: Oui, alors il faut lire hein, le petit théâtre des opérations de Julien Hervieux, parce que là, vous avez des bribes d'anecdotes qui sont développées dans plusieurs de ses bandes dessinées.
0: Exactement.
1: Avec quel personnage historique tu aimerais aller boire un coup ?
0: Eh bien, on reprend Napoléon, parce que vraiment... parce que sachez que Napoléon était rigolo. C'est un truc qui est plus méconnu.
1: Oui,
0: il faut savoir que quand vous faisiez une blague sur le champ de bataille... Ils trouvaient ça vachement bien, ça veut dire que vous aviez du sang-froid, et donc souvent vous étiez promu pour bonne blague. Donc c'est pas si commun, moi vraiment j'aurais bien voulu voir ça, et accessoirement, même quand un mec se foutait de sa gueule, assez ouvertement, un jour il a prêté 200 000 francs à un type pour son mariage, 6 mois plus tard il a toujours pas été invité, il est mort, où elle est passée ma thune. Et donc le gars lui dit, écoutez, c'est parce que j'ai tout perdu au jeu, voilà. Et donc Napoléon fait... Mais comme t'es rigolo, vas-y, je t'enfile 200 000. Donc, non, vraiment, en plus, si on peut lui piquer un peu de thunes, moi, je suis pour. Bonne soirée avec lui.
1: Bon, écoute, je crois que tu as déjà répondu plus ou moins à toutes mes questions. Est-ce que tu peux nous parler de tes prochains projets ?
0: Alors, le petit théâtre d'opération, il y a déjà 5 tomes. Il y a un tome 6 qui va sortir cette année, le tome 7 est déjà prévu pour l'année prochaine. Voilà. Et accessoirement, on a plusieurs BD plus sérieuses sur les personnages historiques qui vont sortir. J'en ai déjà fait une sur Albert Roche, justement. Et on en a déjà 3 autres qui sont prévues sur d'autres personnages historiques pour mettre en avant vraiment un destin et plus détailler comment ils s'y sont pris pour réussir tel ou tel coup. Voilà. Et pour le reste, j'ai d'autres projets, mais qui pour l'instant sont plus flous, donc je ne vais pas détailler. Mais en termes de BD, ça ne s'arrête pas. Et là, ce mois-ci devrait sortir... Les rescapés de l'histoire, donc c'est un peu comme Mister Warnack ou ce que j'ai pu faire avec Plus vite, plus haut, plus sport. Sauf que cette fois, c'est sur les gens qui ont eu des accidents de transport complètement improbables et qui s'en sont sortis. Par exemple, il y a une femme qui a fait les 3 copies du Titanic et qui à chaque fois a sombré avec. Ou en tout cas, a eu un accident avec, parce qu'il y en a un qui n'a pas sombré, mais elle était là quand le truc s'est pris un autre bateau dans la gueule. Donc elle, quand elle montait à bord d'un navire, t'étais pas bien. Voilà, l'hôtesse de l'air qui a fait une chute de 10 000 mètres, mais qui a survécu, très bien, merci. L'avion de la British Airways qui s'est retrouvé avec le pilote qui a été aspiré hors de l'avion, mais qui a survécu. Et ils ont fini le truc sans pilote, normal. Bon. Donc ce genre de choses, voilà.
1: Et alors de quoi tu te nourris pour écrire ? Parce qu'au-delà des recherches documentaires, il y a quand même un petit art de la narration qui vient peut-être de quelque part. Et quels romanciers ou quels auteurs, toi, t'ont aussi donné envie d'écrire ?
0: Alors, j'ai un roman qui est posé sur mon bureau qui s'appelle L'équipage. Voilà. Donc, qui est. Alors, je suis en train de chercher. En plus, moi et les noms, c'est terrible parce que l'auteur étant extrêmement connu. Bref, mais j'ai vraiment un problème avec les noms, c'est terrible. Donc, c'est une légende qu'il a écrit. Et L'équipage, c'est un livre que je n'aime pas. Parce que.

0: j'aime pas l'intrigue, mais c'est écrit magnifiquement. Et donc, à chaque fois que je pense avoir bien écrit un truc, j'ouvre, je le lis, je me rappelle que je suis une merde et je me remets au travail. Donc, c'est important de se rappeler où on est. Je suis très, très bas dans la hiérarchie de la littérature. Donc, voilà, c'est ça que j'ai sur mon bureau et qui me rappelle ça. Et pour le reste, c'est juste que, ayant été prof... Pardon, c'est... Kessel, merci Joseph Kessel. Ah là là là là. Ah non, mais c'est, je vous dis, les noms, c'est terrible. Et donc, l'important, c'est ça, c'est ensuite de raconter, de rendre ça drôle. Et ça, c'est juste que je me dis, si j'étais face à une classe, comment est-ce que je le raconterais pour intéresser des élèves qui n'ont rien à carrer. Et de là, c'est parti.
1: D'accord. Voilà. Joseph Kessel, très bien. Dis-moi, ça, c'est la question de fin.
0: Très bien.
1: Quand on referme tes livres, qu'est-ce que tu aimerais qu'il nous reste ?
0: Eh bien, c'est ce que j'évoquais tout à l'heure. Quand quelqu'un referme une BD ou un livre et dit « j'ai appris quelque chose, ça m'a donné goût à la chose », c'est bon, c'est rien de plus. Vous voyez, j'ai quelqu'un qui passait tout à l'heure qui m'a dit « après la conférence, il y a quelques histoires qui m'ont marqué, puis j'ai fait une conférence sur les histoires policières eh », ben, c'est suffisant. Parce qu'une fois que vous avez ça en tête, et c'est ce que je disais à mes élèves, c'est pas grave si vous ne vous souvenez pas de la date, je préférerais qu'on se souvienne de la date. Mais surtout quand j'ai des copies à corriger. Mais l'important, c'est que vous disiez, je sais ce qui s'est passé, j'ai compris. L'histoire, avant de l'apprendre, il faut la comprendre. Si vous avez retenu des trucs, c'est bien l'essentiel. Donc voilà, quand on referme un livre, si ça vous a plu, déjà c'est bien. Si vous avez appris un truc, c'est encore mieux. Et je demande rien de plus. Et c'est déjà beaucoup.
1: Du désir, alors. Merci, Julien.
0: Exactement. Merci.
1: Merci pour cette interview. Désolé.

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Il me semblait donc important de faire une émission spéciale en soutien aux personnes LGBTQIA+. C'est parti les amis!

Girl in Red, avec ce titre Girls, artiste norvégienne que j'adore particulièrement, avec un magnifique concert vu l'année dernière au Festival du Beauregard.

Arlo Parks, que vous découvrez peut-être avec ce titre Disco Blue, eh bien Arlo Parks, c'est une artiste britannique de 25 ans qui commence à percer. Ce titre est issu de son album qui est sorti cette année, en 2026, qui s'appelle Ambiguous Desire. Je vous invite à aller l'écouter sur les plateformes.

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